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2: Eh ben bon, ouais mon petit Pujol. 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
2: Hé, hey, Bouscapé, où t'en es pour les gonzesses? 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